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1: Bonjour à tous. Les Bleus battus par la Roja, la France éliminée de la Coupe du Monde de foot hier soir à Dallas lors de la demi-finale, 2-0. Les Espagnols ont marqué deux buts, dont le premier à la 22e minute. Il y a eu trop d'approximations techniques, on n'a pas su leur faire du mal, a lancé le capitaine des Bleus, Kylian Mbappé, à l'issue de la rencontre. L'équipe de France ne jouera donc pas une troisième finale de mondial consécutive. Pour se consoler, les joueurs de Didier Deschamps disputeront la petite finale. On connaît leur adversaire ce soir après l'autre demi-finale, Angleterre-Argentine à 21h. Le match pour la troisième place aura lieu samedi à 23h. Dans l'actualité aussi, début de soulagement pour les pompiers, l'incendie dans la forêt de Fontainebleau est désormais fixé. Le feu n'est pas encore tout à fait éteint, selon le préfet de Seine-et-Marne. Hier, les 4 canadaires, les 4 hélicoptères et le Dash ont continué à larguer de l'eau et du retardant sur les flammes. 800 pompiers mobilisés sur place. L'incendie a parcouru près de 2000 hectares. À noter que 2 suspects interpellés lundi ont reconnu leur implication dans 2 départs de feu distincts. L'un d'eux est un sapeur-pompier volontaire. Il aurait mis le feu volontairement à des brindilles. Nous n'avons oublié aucun nom, aucun visage, aucune histoire. Les mots d'Emmanuel Macron hier soir lors de la cérémonie d'hommage aux victimes de l'attentat de Nice. Le président a pris la parole pour saluer la mémoire des 86 morts et des plus de 450 blessés. Le soir du 14 juillet 2016, un camion a foncé dans la foule réunie pour assister au feu d'artifice sur la promenade des Anglais. Les hostilités ont repris au Moyen-Orient. L'armée du Koweït assure subir des attaques de drones iraniens. À Bahreïn, les sirènes d'alerte aérienne ont retenti cette nuit. Les citoyens ont été invités à rester chez eux. De son côté, Téhéran affirme avoir visé une base militaire en Jordanie en riposte aux récentes frappes américaines. Et puis le Tour de France, 11e étape, départ de Vichy direction Nevers, 161 km au compteur aujourd'hui. Au général, Tadej Pogacar conserve son maillot jaune. Très bon début de journée à tous.

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1: Aujourd'hui mercredi, les orages de la nuit pourraient se prolonger en matinée avec des rafales de vent qui atteindront les 80 km/h sur le littoral au lever du jour. Le calme et le beau temps reviendront ensuite progressivement et le mercure remontera pour retrouver des valeurs supérieures aux 30 degrés en moyenne. En effet, côté température, nous aurons par exemple de 20 à 33 degrés à Saint-Germain-d'Esteuil, de 20 à 33 degrés également à Soussan et de 18 à 33 degrés à Vansac. Côté plage, nous aurons 34 degrés sur le sable et 21 degrés dans l'eau à Lacanau Océan. La baignade y est surveillée tous les jours de 11h à 19h. Ce soir, le soleil se couchera à 21h45 et se lèvera demain à 6h33. Sur le littoral, vous retrouverez la marée haute à 18h14 pour un coefficient de 96 et la marée basse à 11h44. Pour les prochains jours, de nouveaux risques orageux sont annoncés demain jeudi avant un retour au calme vendredi et des maximales en légère baisse. De la pluie pourrait s'inviter samedi, mais les prévisions sont encore incertaines.
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1: Si vous cherchez un job pour cet été, écoutez ça. À Soulac, un magasin de vélos recherche un employé polyvalent pour la saison. Vous accueillerez les clients, établirez les contrats de location et effectuerez les encaissements. Vous ferez également l'entretien du parc de location de vélos, tels que réparation ou changement de pneus. Ce poste est proposé en contrat saisonnier de 2 mois à temps plein. Alors si vous êtes motivé, postulez, les débutants sont acceptés. Retrouvez cette offre sur acquisfm.fr, rubrique emploi.
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1: Et en ce mercredi 15 juillet, bonne fête au Donald. Les béliers, ne gaspillez pas vos économies sur un coup de tête.
2: Taureau, les contacts avec l'être aimé seront placés sous le signe de l'harmonie et de la concorde.
3: Les gémeaux, ne soyez pas si rigoureux avec vos collaborateurs.
4: Cancer, célibataire, vous ne manquerez pas de soupirants.
5: Les lions, l'ambiance sera détendue et la tendresse très présente.
6: Les vierges, pas de mauvaise surprise en vue aujourd'hui.
7: Balance, les astres provoqueront de soudaines opportunités professionnelles et vous aurez l'embarras du choix.
8: Scorpion, votre situation amoureuse vous convient très bien pour l'instant.
9: Les sagittaires, vous n'aurez pas forcément envie de faire un choix.
10: Les capricornes, tout le monde n'a pas votre motivation, sachez-le.
11: Les verseaux, côté matériel, la prudence est de mise.
12: Enfin les poissons, le secteur professionnel sera plutôt calme. Bonne journée et à demain.
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1: Saint-Vivien, le festival Aura du Sol de juillet aura lieu samedi 18 dans le centre-bourg de Saint-Vivien. Vous y retrouverez entre 19h et 23h30 Pépette Songs, Art of Blues, A4 et C'est la vie. Plus d'informations et autres dates à venir auprès du collectif Truc.
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0: 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Voici ma sélection télé pour ce mercredi 15 juillet avec ce soir sur TF1, la série All Her Fault. Sur France 2, Des blessures invisibles, téléfilm. Sur France 3, Secret d'histoire, présenté par Stéphane Bern, dans les pas de Spartacus ce soir. Sur M6, Football, Coupe du Monde, la deuxième demi-finale en direct à 20h50. Sur France 4, La fête de la musique à Orange, présentée par Laurie Tillman, avec Claudio Capeo, Marine Faudel, Mickey, Christophe Willem et Magic System, entre autres. Sur TMC, J'ai menti, série avec Camille Lou. Sur Gulli, la grande vidéo partie présentée par Ariane Brodier, divertissement ce soir. Sur T18, La loi d'Alexandre avec Gérard Jugnot, série. Sur Novo 19, Futuroscope, au cœur du parc des attractions du futur, documentaire. Sur TF1, série film L'Emmerdeur avec Richard Berry, film français de Francis Weber de 2008. Vous retrouverez enfin sur RMC Story, Mon curé chez les nudistes, film français avec Paul Prébois. Bon zapping.
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1: Et ce mercredi 15 juillet, le tiers écarté Quintet Plus aura lieu à 18h30 sur l'hippodrome de Lisieux. Une épreuve de trot attelé, 2675 mètres à parcourir pour les 14 partants du prix de Coquainvilliers. Les 5 chevaux à noter pour la base, le 11 Jurella de Palme, l'As Jaina Dessart, le 7 Jade d'Érable, le 8 Jazz Session et le 5 Jade. On complète cette combinaison avec le 12 Joyce Peel, le 3 Jackson Torch et le 13 Joker. Caste d'Herpé, notez le 11, l'As, le 7, le 8, le 5, le 12, le 3 et le 13. Le jeu simple avec le 11 gagnant, l'As et le 7 en placé. 11, As, 7, 8, 5, 12, 3 et 13. Bonne chance et à demain.
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1: Bonjour à tous, la fin du rêve de finale pour les Bleus, l'équipe de France de foot méconnaissable s'est inclinée hier soir face à l'Espagne en demi-finale de la Coupe du Monde à Dallas. Une défaite 2-0, beaucoup de déceptions à l'issue de la rencontre pour Didier Deschamps. Le coach des Bleus a reconnu le manque de réussite, une déception partagée par les joueurs. Le capitaine Kylian Mbappé évoque un manque de communication et trop d'approximations techniques. Les Bleus qui joueront samedi la petite finale pour la 3e place à Miami. Ce sera face aux perdants de la seconde demi-finale entre l'Argentine ou l'Angleterre. Coup d'envoi ce soir à 21h. Dans l'actualité aussi à Fontainebleau, les incendies sont fixés, mais pas éteints. Des centaines de sapeurs-pompiers sont toujours mobilisés. Les flammes ont parcouru 2000 hectares. Deux suspects ont reconnu avoir mis le feu, selon la procureure. L'un affirme avoir accidentellement mis le feu en jetant sa cigarette. L'autre est un pompier volontaire qui a incendié des brindilles. Leurs gardes à vue ont été prolongés. Fin de l'alerte rouge canicule, Météo France a levé la vigilance maximale sur tous les départements encore en rouge, de l'Île-de-France à l'Allier, de la Charente au Tarn. 69 départements restent en vigilance orange canicule sur quasiment tout le territoire. 11 pour un risque d'orage du Doubs à la Drôme. Ils vont se développer à partir de la mi-journée sur le nord de la région Rhône-Alpes, ainsi que sur le sud de la Bourgogne et de la Franche-Comté. Les deux parties sont désireuses d'aller de l'avant, déclaration du département d'État américain après une première journée de négociations entre Israël et le Liban à Rome. Tel Aviv s'est dit prêt à avancer sur le retrait de troupes dans deux zones du sud du Liban. Un accord cadre a été conclu le 26 juin dernier pour une paix durable. Pendant ce temps, au Moyen-Orient, l'Iran annonce que le détroit d'Ormuz restera fermé après les récentes frappes américaines. Et puis un mot du Tour de France qui se poursuit. Hier, Tadej Pogacar a remporté la 10e étape avec une arrivée au Lioran. Il garde le maillot jaune sur ses épaules. Aujourd'hui, la 11e étape de la Grande Boucle prévoit un départ de Vichy direction Nevers avec 161 km au programme. Voilà pour l'actu. Très bonne matinée à tous.

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1: Aujourd'hui mercredi, les orages de la nuit pourraient se prolonger en matinée avec des rafales de vent qui atteindront les 80 km/h sur le littoral au lever du jour. Le calme et le beau temps reviendront ensuite progressivement et le mercure remontera pour retrouver des valeurs supérieures aux 30 degrés en moyenne. En effet, côté température, nous aurons par exemple de 20 à 33 degrés à Saint-Germain-d'Esteuil, de 20 à 33 degrés également à Soussan et de 18 à 33 degrés à Vansac. Côté plage, nous aurons 34 degrés sur le sable et 21 degrés dans l'eau à Lacanau Océan. La baignade y est surveillée tous les jours de 11h à 19h. Ce soir, le soleil se couchera à 21h45 et se lèvera demain à 6h33. Sur le littoral, vous retrouverez la marée haute à 18h14 pour un coefficient de 96 et la marée basse à 11h44. Pour les prochains jours, de nouveaux risques orageux sont annoncés demain jeudi avant un retour au calme vendredi et des maximales en légère baisse. De la pluie pourrait s'inviter samedi, mais les prévisions sont encore incertaines.
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1: J'ai sélectionné cette offre pour vous. À l'ESPAR, l'EPA de Fondation Saint-Léonard recherche un aide-soignant diplômé pour un contrat de remplacement. Vous réaliserez des soins d'aide à la personne, de maintien de l'autonomie, d'hygiène, de prévention et d'éducation thérapeutique. Vous avez obligatoirement le diplôme d'État d'aide-soignant. Ce poste est proposé en CDD d'un mois à temps plein, du 1er au 31 août. Si vous êtes empathique, organisé et doté d'un bon esprit d'équipe, postulez. Les débutants sont acceptés. Plus d'infos sur akifm.fr, rubrique emploi.
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2: Et en ce mercredi 15 juillet, bonne fête au Donald. Les béliers, ne gaspillez pas vos économies sur un coup de tête. Taureau, les contacts avec l'être aimé seront placés sous le signe de l'harmonie et de la concorde. Les gémeaux, ne soyez pas si rigoureux avec vos collaborateurs. Cancer, célibataire, vous ne manquerez pas de soupirant. Les lions, l'ambiance sera détendue et la tendresse très présente. Les vierges, pas de mauvaise surprise en vue aujourd'hui. Balance, les astres provoqueront de soudaines opportunités professionnelles et vous aurez l'embarras du choix. Scorpion, votre situation amoureuse vous convient très bien pour l'instant. Les sagittaires, vous n'aurez pas forcément envie de faire un choix. Les capricornes, tout le monde n'a pas votre motivation, sachez-le. Les verseaux, côté matériel, la prudence est de mise. Enfin les poissons, le secteur professionnel sera plutôt calme. Bonne journée et à demain.
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1: Ordenac, samedi 18 juillet, retrouvez Ordenac en fête au stade de la Commune à partir de 15h. 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
1: Voici ma sélection télé pour ce mercredi 15 juillet avec ce soir sur TF1, la série All Her Fault. Sur France 2, Des blessures invisibles, téléfilm. Sur France 3, Secret d'histoire, présenté par Stéphane Bern, dans les pas de Spartacus ce soir. Sur M6, Football, Coupe du Monde, la deuxième demi-finale en direct à 20h50. Sur France 4, La fête de la musique à Orange, présenté par Laurie Tillman, avec Claudio Capeo, Marine Faudel, Mickey, Christophe Willem et Magic System, entre autres. Sur TMC, J'ai menti, série avec Camille Lou. Sur Gulli, la grande vidéo partie présentée par Ariane Brodier, divertissement ce soir. Sur T18, La loi d'Alexandre avec Gérard Jugnot, série. Sur Novo 19, Futuroscope, au cœur du parc des attractions du futur, documentaire. Sur TF1, série film L'Emmerdeur avec Richard Berry, film français de Francis Weber de 2008. Vous retrouverez enfin sur RMC Story, Mon curé chez les nudistes, film français avec Paul Prébois. Bon zapping.
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1: Et ce mercredi 15 juillet, le tiercé quarté Quintet Plus aura lieu à 18h30 sur l'hippodrome de Lisieux. Une épreuve de trot attelé, 2675 mètres à parcourir pour les 14 partants du prix de Coquainvilliers. Les 5 chevaux à noter pour la base, le 11 Jurella de Palme, l'As Jaina Dessart, le 7 Jade d'Érable, le 8 Jazz Session et le 5 Jade. On complète cette combinaison avec le 12 Joyce Peel, le 3 Jackson Torch et le 13 Joker. Caste d'Herpès. Notez le 11, l'As, le 7, le 8, le 5, le 12, le 3 et le 13. Le jeu simple avec le 11 gagnant, l'As et le 7 en placé. 11, As, 7, 8, 5, 12, 3 et 13. Bonne chance et à demain.
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1: Bonjour à tous. Il faisait pourtant partie des favoris. Les Bleus n'iront pas en finale de la Coupe du Monde. L'équipe de France a été éliminée brutalement lors de la demi-finale hier face à l'Espagne sur le score de 2-0. Depuis Dallas, les hommes de Didier Deschamps n'ont pas su faire face à la vague rouge espagnole. Ils joueront donc le match pour la troisième place samedi à 23h. L'Espagne, elle, tentera de décrocher une deuxième étoile dimanche en finale. Ce sera face au vainqueur de l'autre demi-finale prévue ce soir entre l'Argentine et l'Angleterre. Dans l'actualité aussi, 2000 hectares sont partis en fumée. Les incendies dans la forêt de Fontainebleau sont fixés mais pas éteints, selon le préfet de Seine-et-Marne. 4 gardes à vue sont toujours en cours. 2 suspects ont reconnu leur implication dans les départs de feu. L'un est un sapeur-pompier volontaire né en 2007. Il a reconnu avoir mis le feu à des brindilles avec un briquet de l'essence. 800 pompiers restent mobilisés. Plus de rouge, mais beaucoup d'orange. 69 départements en vigilance orange pour canicule et ou orage. Aujourd'hui, Météo France a levé toutes les vigilances maximales canicule. Mais prudence, après la vague de chaleur viennent les orages. 11 départements de l'Est, de la Drôme au Doubs sont en vigilance orange orage. Jérôme Barella devant un juge d'instruction. Le principal suspect dans l'affaire Liana doit être extrait de sa cellule ce matin, selon BFM TV. Il pourrait être mis en examen pour le viol et le meurtre de la petite fille. Jusqu'ici, il était mis en examen pour enlèvement et séquestration sur mineur. C'est peut-être la fin d'un parcours parlementaire de plus de 4 ans. La proposition de loi sur la fin de vie doit être votée et adoptée aujourd'hui à l'Assemblée nationale. Un vote solennel très attendu qui permettra de créer un droit à l'aide à mourir. Un texte très contesté, notamment par la droite et l'extrême droite. Le détroit d'Ormuz reste fermé jusqu'à la fin des actes d'agression américains, annonce de Téhéran, alors que Washington a lancé de nouvelles frappes contre l'Iran hier. Et puis la grande boucle, déjà la moitié du parcours, 11e étape du Tour de France aujourd'hui entre Vichy et Nevers avec 161 km au compteur. Tadej Pogačar reste leader en jaune. Voilà pour l'actualité, très bonne matinée à tous.

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1: Aujourd'hui mercredi, les orages de la nuit pourraient se prolonger en matinée avec des rafales de vent qui atteindront les 80 km/h sur le littoral au lever du jour. Le calme et le beau temps reviendront ensuite progressivement et le mercure remontera pour retrouver des valeurs supérieures aux 30 degrés en moyenne. En effet, côté température, nous aurons par exemple de 20 à 33 degrés à Saint-Germain-d'Esteuil, de 20 à 33 degrés également à Soussan et de 18 à 33 degrés à Vansac. Côté plage, nous aurons 34 degrés sur le sable et 21 degrés dans l'eau à Lacanau Océan. La baignade y est surveillée tous les jours de 11h à 19h. Ce soir, le soleil se couchera à 21h45 et se lèvera demain à 6h33. Sur le littoral, vous retrouverez la marée haute à 18h14 pour un coefficient de 96 et la marée basse à 11h44. Pour les prochains jours, de nouveaux risques orageux sont annoncés demain jeudi avant un retour au calme vendredi et des maximales en légère baisse. De la pluie pourrait s'inviter samedi, mais les prévisions sont encore incertaines.
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1: Avis aux passionnés de mécanique, j'ai une offre qui peut vous intéresser. À Saint-Vivien, un garage automobile recrute un aide mécanicien. Vous interviendrez sur des véhicules toutes marques pour du dépannage et de la mécanique de premier niveau. Vous êtes autodidacte en mécanique ou avez des connaissances de premier niveau. Vous pourrez être formé en interne. Ce poste est proposé en CDD de 3 mois à temps plein dans un premier temps. Si vous avez un bon esprit d'équipe, postulez. Retrouvez plus d'infos sur cette offre sur akifm.fr, rubrique emploi.
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1: Et en ce mercredi 15 juillet, bonne fête au Donald. Les béliers, ne gaspillez pas vos économies sur un coup de tête. Taureau, les contacts avec l'être aimé seront placés sous le signe de l'harmonie et de la concorde. Les gémeaux, ne soyez pas si rigoureux avec vos collaborateurs. Cancer, célibataire, vous ne manquerez pas de soupirants. Les lions, l'ambiance sera détendue et la tendresse très présente. Les vierges, pas de mauvaise surprise en vue aujourd'hui. Balance, les astres provoqueront de soudaines opportunités professionnelles et vous aurez l'embarras du choix. Scorpion, votre situation amoureuse vous convient très bien pour l'instant. Les sagittaires, vous n'aurez pas forcément envie de faire un choix. Les capricornes, tout le monde n'a pas votre motivation, sachez-le. Les Verseaux, côté matériel, la prudence est de mise. Enfin les poissons, le secteur professionnel sera plutôt calme. Bonne journée et à demain.
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0: 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Voici ma sélection télé pour ce mercredi 15 juillet avec ce soir sur TF1, la série All Her Fault. Sur France 2, Des blessures invisibles, téléfilm. Sur France 3, Secret d'histoire, présenté par Stéphane Bern, dans les pas de Spartacus ce soir. Sur M6, Football, Coupe du Monde, la deuxième demi-finale, en direct à 20h50. Sur France 4, La fête de la musique à Orange, présenté par Laurie Tillman, avec Claudio Capeo, Marine Faudel, Mickey, Christophe Willem et Magic System, entre autres. Sur TMC, J'ai menti, série avec Camille Lou. Sur Gulli, la grande vidéo partie présentée par Ariane Brodier, divertissement ce soir. Sur T18, La loi d'Alexandre avec Gérard Jugnot, série. Sur Novo 19, Futuroscope, au cœur du parc des attractions du futur, documentaire. Sur TF1, série film L'Emmerdeur avec Richard Berry, film français de Francis Weber de 2008. Vous retrouverez enfin sur RMC Story, Mon curé chez les nudistes, film français avec Paul Prébois. Bon zapping.
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2: Et ce mercredi 15 juillet, le tiers écarté Quintet Plus aura lieu à 18h30 sur l'hippodrome de Lisieux. Une épreuve de trot attelé, 2675 mètres à parcourir pour les 14 partants du prix de Coquinvilliers. Les 5 chevaux à noter pour la base, le 11 Jurella de Palme, l'As Jaina Dessart, le 7 Jade d'Érable, le 8 Jazz Session et le 5 Jade. On complète cette combinaison avec le 12 Joyce Peel, le 3 Jackson Torch et le 13 Joker. Caste d'Herpé, notez le 11, l'As, le 7, le 8, le 5, le 12, le 3 et le 13. Le jeu simple avec le 11 gagnant, l'As et le 7 en placé. 11, As, 7.

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1: Bonjour à tous, retour à domicile pour les habitants près de Fontainebleau. Ils ont autorisation de rentrer chez eux en fonction des décisions des maires. Les deux incendies sont fixés. Le préfet prévient que le

Le travail des pompiers est encore long car les feux de forêt ne sont pas éteints. 4 gardes à vue sont toujours en cours. Parmi les suspects, un pompier volontaire qui a reconnu son implication dans un départ de feu. Il a été suspendu selon le service départemental d'incendie de secours de Seine-et-Marne. Un nouveau chef de mise en examen pour Jérôme Barella, selon BFM TV. Le principal suspect dans la mort de Liana dans le Gers doit être présenté à un juge d'instruction ce matin en vue d'une probable mise en examen pour le viol et le meurtre de la petite fille. Placé en détention provisoire, Jérôme Barella a été mis en examen jusqu'ici pour enlèvement et séquestration sur mineur. Si la vigilance rouge est levée, on attend encore de fortes températures, 37 degrés à Valence, 36 à Bourges, 69 départements sont en vigilance orange canicule, de l'Aisne à la Haute-Garonne, de la Loire-Atlantique au Var, 11 sont en vigilance orange pour orage, du Doubs à l'Ardèche. Il existe un risque de phénomène violent, prévient Météo France. Et il n'y a pas qu'en France que l'on a suffoqué. En Espagne, on a relevé des températures records pour un début d'été. Le mercure a enregistré une moyenne supérieure au normal de 3,3 degrés, du jamais vu depuis 1961 et les premiers relevés. La loi sur la fin de vie n'est pas encore votée, mais on connaît déjà son avenir. Le texte partira devant le Conseil constitutionnel. Le Premier ministre Sébastien Lecornu va saisir les sages sur 3 points clés du texte soumis au vote définitif des députés aujourd'hui. Et puis, on n'a pas fait le match qu'on voulait faire. Kylian Mbappé confie sa déception. Après la défaite des Bleus hier soir face à l'Espagne en demi-finale de la Coupe du Monde, l'équipe de France éliminée, 2-0. Il n'y aura pas de troisième finale de mondial. Pour les Bleus, ils joueront la petite finale samedi soit face à l'Argentine, soit face à l'Angleterre. Les deux s'affrontent lors de la deuxième demi-finale ce soir à 21h. Très bonne journée à tous.

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1: Aujourd'hui mercredi, les orages de la nuit pourraient se prolonger en matinée avec des rafales de vent qui atteindront les 80 km/h sur le littoral au lever du jour. Le calme et le beau temps reviendront ensuite progressivement et le mercure remontera pour retrouver des valeurs supérieures aux 30 degrés en moyenne. En effet, côté température, nous aurons par exemple de 20 à 33 degrés à Saint-Germain-d'Esteuil, de 20 à 33 degrés également à Soussan et de 18 à 33 degrés à Vansac. Côté plage, nous aurons 34 degrés sur le sable et 21 degrés dans l'eau à Lacanau Océan. La baignade y est surveillée tous les jours de 11h à 19h. Ce soir, le soleil se couchera à 21h45 et se lèvera demain à 6h33. Sur le littoral, vous retrouverez la marée haute à 18h14 pour un coefficient de 96 et la marée basse à 11h44. Pour les prochains jours, de nouveaux risques orageux sont annoncés demain jeudi avant un retour au calme vendredi et des maximales en légère baisse. De la pluie pourrait s'inviter samedi, mais les prévisions sont encore incertaines.
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1: J'ai sélectionné cette offre pour vous. À Moulis, Alliance Récolte Forestière recrute un conducteur de récolteuse pour le secteur Médoc-Ourtin. Vos missions seront la conduite d'un porteur pour la réalisation des travaux d'exploitation, ainsi que la réalisation de l'entretien courant du matériel. De formation forestière, vous avez quelques années d'expérience et savez conduire les engins forestiers. Vous êtes totalement autonome sur le chantier et à l'aise avec l'informatique embarquée. Ce poste est proposé en CDI à temps plein avec de nombreux avantages. 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
1: Et en ce mercredi 15 juillet, bonne fête au Donald. Les béliers, ne gaspillez pas vos économies sur un coup de tête.
2: Taureau, les contacts avec l'être aimé seront placés sous le signe de l'harmonie et de la concorde.
3: Les gémeaux, ne soyez pas si rigoureux avec vos collaborateurs.
4: Cancer, célibataire, vous ne manquerez pas de soupirant.
5: Les lions, l'ambiance sera détendue et la tendresse très présente.
6: Les vierges, pas de mauvaise surprise en vue aujourd'hui.
7: Balance, les astres provoqueront de soudaines opportunités professionnelles et vous aurez l'embarras du choix.
8: Scorpion, votre situation amoureuse vous convient très bien pour l'instant.
9: Les sagittaires, vous n'aurez pas forcément envie de faire un choix.
10: Les capricornes, tout le monde n'a pas votre motivation, sachez-le.
11: Les verseaux, côté matériel, la prudence est de mise.
12: Enfin les poissons, le secteur professionnel sera plutôt calme. Bonne journée et à demain.
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1: Voici ma sélection télé pour ce mercredi 15 juillet avec ce soir sur TF1, la série All Her Fault. Sur France 2, Des blessures invisibles, téléfilm. Sur France 3, Secret d'histoire, présenté par Stéphane Bern, dans les pas de Spartacus ce soir. Sur M6, Football, Coupe du Monde, la deuxième demi-finale, en direct à 20h50. Sur France 4, La fête de la musique à Orange, présenté par Laurie Tillman, avec Claudio Capeo, Marine Faudel, Mickey, Christophe Willem et Magic System, entre autres. Sur TMC, J'ai menti, série avec Camille Lou. Sur Gulli, la grande vidéo partie présentée par Ariane Brodier, divertissement ce soir. Sur T18, La loi d'Alexandre avec Gérard Jugnot, série. Sur Novo 19, Futuroscope, au cœur du parc des attractions du futur, documentaire. Sur TF1, série film L'Emmerdeur avec Richard Berry, film français de Francis Weber de 2008. Vous retrouverez enfin sur RMC Story, Mon curé chez les nudistes, film français avec Paul Prébois. Bon zapping.
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1: Et ce mercredi 15 juillet, le tiercé écarté Quintet Plus aura lieu à 18h30 sur l'hippodrome de Lisieux. Une épreuve de trot attelé, 2675 mètres à parcourir pour les 14 partants du prix de Coquainvilliers. Les 5 chevaux à noter pour la base, le 11 Jurella de Palme, l'As Jaina Dessart, le 7 Jade d'Érable, le 8 Jazz Session et le 5 Jade. On complète cette combinaison avec le 12 Joyce Peel, le 3 Jackson Torch et le 13 Joker. D'Herpé. Notez le 11, l'As, le 7, le 8, le 5, le 12, le 3 et le 13. Le jeu simple avec le 11 gagnant, l'As et le 7 en placé. 11, As, 7, 8, 5, 12, 3 et 13. Bonne chance et à demain.
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1: Bonjour à tous, les gardes à vue se poursuivent. 4 suspects sont entendus par la police, soupçonnés d'être à l'origine des départs de feu dans la forêt de Fontainebleau. Parmi eux, un pompier volontaire. Il a reconnu avoir allumé des brindilles avec de l'essence et un briquet. Le syndicat des sapeurs-pompiers volontaires de France exprime sa profonde consternation et déplore un acte d'une gravité exceptionnelle, totalement incompatible avec les valeurs d'engagement. 2000 hectares sont partis en fumée dans la forêt de Fontainebleau. 800 pompiers restent mobilisés. Bientôt, 16 000 climatiseurs livrés dans les hôpitaux, annonce de Maud Bréjon, porte-parole du gouvernement sur BFM TV ce matin. La France qui n'en a pas fini avec la canicule, plus aucune vigilance rouge, mais 69 départements en orange, 11 pour un risque d'orage de la Drôme au Doubs. Que s'est-il passé à Grenoble ?

un homme est mort hier touché par balle vers 22h. Âgé de 49 ans, la victime était à une terrasse d'un bar pour regarder le match France-Espagne. Voyant les assaillants arriver, il a pris la fuite mais a été rattrapé dans une rue proche. L'homme était connu des services de police et déjà mis en cause dans des affaires de règlement de compte. En Haute-Marne, début du procès d'un adolescent accusé du meurtre d'une surveillante de collège. Les faits remontent à l'année dernière. L'élève de 14 ans s'en est violemment pris à Mélanie, assistante d'éducation de 31 ans. 7 coups de couteau. Elle décédera des suites de ses blessures. Une affaire qui avait suscité l'émoi dans le milieu scolaire. L'adolescent aurait mûri son projet quelques jours avant les faits. De nouvelles frappes américaines en Iran. Téhéran déplore 30 civils tués et 7 militaires iraniens morts dans le sud-est du pays. En représailles, l'Iran a fermé le détroit d'Ormuz et répliqué sur des bases américaines en Jordanie. Sébastien Lecornu au Maroc. Le Premier ministre doit atterrir dans la soirée à Rabat. Demain, plusieurs entretiens bilatéraux avec le chef du gouvernement marocain sont au programme. Et puis, la déception des Bleus. L'équipe de France éliminée du mondial de foot en demi-finale hier soir face à l'Espagne, 2-0. La France jouera la petite finale samedi. 20 millions de téléspectateurs étaient devant leur télévision hier soir pour regarder le match. Voilà pour l'actualité. Très bonne matinée à tous.

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1: Aujourd'hui mercredi, les orages de la nuit pourraient se prolonger en matinée avec des rafales de vent qui atteindront les 80 km/h sur le littoral au lever du jour. Le calme et le beau temps reviendront ensuite progressivement et le mercure remontera pour retrouver des valeurs supérieures aux 30 degrés en moyenne. En effet, côté température, nous aurons par exemple de 20 à 33 degrés à Saint-Germain-d'Esteuil, de 20 à 33 degrés également à Soussan et de 18 à 33 degrés à Vansac. Côté plage, nous aurons 34 degrés sur le sable et 21 degrés dans l'eau à Lacanau Océan. La baignade y est surveillée tous les jours de 11h à 19h. Ce soir, le soleil se couchera à 21h45 et se lèvera demain à 6h33. Sur le littoral, vous retrouverez la marée haute à 18h14 pour un coefficient de 96 et la marée basse à 11h44. Pour les prochains jours, de nouveaux risques orageux sont annoncés demain jeudi avant un retour au calme vendredi et des maximales en légère baisse. De la pluie pourrait s'inviter samedi, mais les prévisions sont encore incertaines.
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1: J'ai sélectionné cette offre pour vous. À Pauillac, un salon de coiffure recherche un coiffeur ou une coiffeuse pour un remplacement congé maternité. Vous êtes titulaire du CAP coiffure avec une première expérience ou du brevet professionnel. Vous maîtrisez le métier et avez à cœur la satisfaction client. Ponctualité et sérieux sont deux de vos qualités. Le salon est ouvert du mardi au samedi, de 9h à 18h. Le poste est proposé en CDD de 6 mois à temps plein, adaptable à vos disponibilités. Plus d'infos sur acquisfm.fr, rubrique emploi.
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1: Bonjour à tous. Coup de théâtre dans l'affaire du petit Grégory. La cour d'appel de Dijon a déclaré prescrit les faits reprochés contre Jacqueline Jacob, la grand-tante du petit Grégory, mise en examen pour association de malfaiteurs criminels. Elle était soupçonnée d'être à l'origine des lettres du corbeau qui a revendiqué le meurtre du petit garçon en 1984 dans les Vosges. Il sera entendu par un juge d'instruction aujourd'hui. Jérôme Barella, principal suspect dans la mort de Liana dans le Gers, devrait être mis en examen pour le viol et le meurtre de la petite fille. Et après cette affaire, le ministre de la Justice, Gérald Darmanin, avait donné jusqu'à hier aux magistrats et aux enquêteurs pour reprendre l'intégralité des plaintes qui touchent des enfants. 88 000 plaintes ont été réexaminées par les services d'enquête. Une communication officielle du ministère est attendue aujourd'hui. Dans l'actualité aussi, le préfet de Seine-et-Marne avait prévenu, le travail des pompiers n'est pas terminé dans la forêt de Fontainebleau. 3 reprises de feu sont signalées ce matin. Depuis hier, les incendies sont fixés, mais pas éteints. 800 soldats du feu sont encore mobilisés. Les flammes ont parcouru 2000 hectares. 4 gardes à vue sont en cours, dont celle d'un pompier volontaire qui a reconnu son implication. La loi sur la fin de vie n'est pas encore votée, mais on connaît déjà son avenir. Le texte partira devant le Conseil constitutionnel. Le Premier ministre Sébastien Lecornu va saisir les sages sur 3 points clés du texte soumis au vote définitif des députés aujourd'hui à l'Assemblée nationale.

national. En sport, en foot, peut-être la fin d'un club emblématique. Les Girondins de Bordeaux connaîtront leur sort aujourd'hui devant le gendarme financier du foot français. Le fonds britannique qui devait apporter 10 millions d'euros s'est retiré. La liquidation judiciaire pourrait être prononcée à la fin du mois. Conséquence, la fin des compétitions nationales. Et puis, c'est une déception. Les mots de la ministre des Sports Marina Ferrari ce matin après la défaite des Bleus en demi-finale de la Coupe du Monde hier face à l'Espagne, 2-0. L'équipe de France qui peut toujours espérer la troisième place de la petite finale. Ce sera samedi, on connaîtra son adversaire ce soir après l'autre demi-finale, Angleterre-Argentine à 21h. Voilà pour l'actu, très bonne journée à tous.

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1: Aujourd'hui mercredi, les orages de la nuit pourraient se prolonger en matinée avec des rafales de vent qui atteindront les 80 km/h sur le littoral au lever du jour. Le calme et le beau temps reviendront ensuite progressivement et le mercure remontera pour retrouver des valeurs supérieures aux 30 degrés en moyenne. En effet, côté température, nous aurons par exemple de 20 à 33 degrés à Saint-Germain-d'Esteuil, de 20 à 33 degrés également à Soussan et de 18 à 33 degrés à Vansac. Côté plage, nous aurons 34 degrés sur le sable et 21 degrés dans l'eau à Lacanau Océan. La baignade y est surveillée tous les jours de 11h à 19h. Ce soir, le soleil se couchera à 21h45 et se lèvera demain à 6h33. Sur le littoral, vous retrouverez la marée haute à 18h14 pour un coefficient de 96 et la marée basse à 11h44. Pour les prochains jours, de nouveaux risques orageux sont annoncés demain jeudi avant un retour au calme vendredi et des maximales en légère baisse. De la pluie pourrait s'inviter samedi, mais les prévisions sont encore incertaines.
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1: Si vous cherchez un job pour cet été, écoutez ça. À Soulac, un magasin de vélos recherche un employé polyvalent pour la saison. Vous accueillerez les clients, établirez les contrats de location et effectuerez les encaissements. Vous ferez également l'entretien du parc de location de vélos, tels que réparation ou changement de pneus. Ce poste est proposé en contrat saisonnier de 2 mois à temps plein. Alors si vous êtes motivé, postulez, les débutants sont acceptés. 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
1: Nous retrouvons notre invité Christophe Château, directeur communication pour le Conseil interprofessionnel des vins de Bordeaux. Il nous présente le mouvement Bordeaux Local. Bonjour Christophe.
2: Bonjour.
1: Alors précédemment, vous avez commencé à nous parler un peu plus en détail de ce mouvement, dans quoi il consistait, du secteur géographique, mais il y a aussi des valeurs environnementales et éco-responsables derrière.
2: Tout à fait. On a un mouvement RSE au CVB qui s'appelle Cultivons Demain. Et notre objectif, c'est de mettre en valeur les entreprises qui jouent le jeu. Qui jouent le jeu en termes de limitation de l'usage des pesticides, qui jouent le jeu en termes d'utilisation de la main-d'œuvre, du respect des salariés, en termes aussi d'amélioration du bilan carbone, d'améliorer les pratiques avec, aujourd'hui, peu de gens le savent, mais 25% du vignoble bordelais est agréé en agriculture biologique. Donc on a plein de valeurs qui sont parfois méconnues du vignoble de Bordeaux. Et dans l'idée aussi de promouvoir l'économie locale, l'économie circulaire, l'objectif étant de dire aidons les opérateurs qui jouent le jeu, et Bordeaux Local fonctionne comme un club, et donc les restaurateurs, les cavistes ou les ostréiculteurs qui jouent le jeu de Bordeaux Local, ils adhèrent à un club, ils font partie d'une famille, et l'idée c'est de les remercier de faire partie de cette famille et d'adhérer. Je ne l'ai pas évoqué, mais bien sûr l'adhésion pour eux est totalement gratuite, hein, c'est juste un engagement pour eux à jouer le jeu des vins de Bordeaux. Par exemple, un restaurateur qui veut être membre du mouvement Bordeaux Local, il doit nous envoyer sa carte et prouver qu'il a au moins 50% de vins de Bordeaux à sa carte. On ne demande pas une exclusivité parce que bien évidemment il y a des gens qui sont curieux de déguster d'autres appellations. La Cité du Vin en est un bel exemple. C'est la cité de tous les vins du monde et les vins qui sont consommés à la cité sont très très majoritairement des vins de Bordeaux. Donc on peut s'ouvrir à d'autres, mais quand même en ayant une présence de Bordeaux forte. Et les restaurateurs, les cabanes à huîtres ou les bars à vin qui sont membres de ce club bénéficient davantage en termes de formation, en termes de fournir de PLV. Ils reçoivent des invitations assez régulièrement. On reçoit des invitations pour les dégustations primeurs qui sont parfois exclusives. On a des partenariats aussi avec l'Union Bordeaux-Bègles. Il y a un match dans l'année qui est dédié à la filière et auquel on invite les membre du réseau Bordeaux Local. On a depuis 2 ans un partenariat avec l'équipe de hockey sur glace de Bordeaux qui s'appelle les Boxers. Et là aussi, on a un match au mois de septembre et on espère que l'année prochaine, ce sera la Coupe d'Europe, puisque maintenant que les Boxers ont gagné le championnat de France, ils vont pouvoir jouer en Coupe d'Europe. Donc, on voudrait inviter les restaurateurs et les cavistes lors d'un match des Boxers à Bordeaux à venir déguster des vins de Bordeaux et déguster des produits locaux. Donc, l'idée, c'est ça, c'est vous jouez le jeu du local, on vous renvoie l'ascenseur en vous invitant à des événements privilégiés, en formant vos équipes, en vous offrant gratuitement de la PLV, parce que nos meilleurs ambassadeurs restent les restaurateurs, les cavistes, les gens qui accueillent les touristes, qui accueillent le public. Quand un touriste arrive à Bordeaux et qu'il rentre dans un restaurant, il ne sait pas forcément quel vin il va boire. Et on a une gamme de produits à Bordeaux tellement large aujourd'hui. Les rouges, bien sûr, tout le monde les connaît. Ils vendent des Bordeaux rouges jusqu'au Grand Cru classé. Mais on connaît moins bien les rosés, on connaît moins bien les blancs secs, les blancs liquoreux, les créments, qui est une gamme qui se développe et qui a une très très bonne dynamique économique. La production de créments de Bordeaux a été multipliée par 4 ces 10 dernières années. Et c'est des produits qui plaisent aux nouvelles générations et qui conviennent bien. Et donc notre palette de produits correspond aux attentes des consommateurs. Ça permet aujourd'hui de répondre aux demandes des restaurateurs et de s'associer à eux pour qu'ils deviennent nos ambassadeurs de nos produits et qu'ils aient plutôt tendance à promouvoir un produit d'appellation d'origine contrôlée vinifié en Gironde plutôt qu'un produit qui viendrait de notre département ou de notre pays. Et les restaurateurs sont très sensibles à ce discours. Beaucoup de grands chefs ont initié ce débat en disant mais nous aussi on fait la promotion des producteurs locaux, des produits de saison. Alain Juppé avait écrit un livre quand il est rentré du Canada en disant je ne mangerai plus de cerises en hiver. Ben, si on veut aujourd'hui respecter la planète et être respectueux de l'environnement et protéger l'environnement, la première des choses, c'est plutôt de consommer des produits de saison. Moi, quand j'étais enfant, les cerises, c'était pas au mois de janvier ou au mois de février, c'était au mois de juin, on montait dans le cerisier manger des cerises. Alors, c'est vrai que ça peut être un plaisir de dire, mais des cerises, j'en mange toute l'année. Mais si elles viennent du bout du monde, c'est pas forcément une bonne chose pour la planète. Et créer cette envie, mettre en avant les produits de saison, les grands chefs sont très sensibles à ces sujets-là. Et ils s'associent aujourd'hui à des producteurs, des maraîchers, des producteurs de moutons, de viande, de bœuf locaux, et ils mettent en avant les produits locaux. Et donc, la démarche Bordeaux Local leur a plu parce que ce qu'ils faisaient déjà avec les produits agro-alimentaires, et bien ils le font encore un peu plus avec les vins de Bordeaux.
1: Et bien merci beaucoup Christophe, on se retrouvera demain pour la 4e partie de notre émission.
2: Merci à vous.
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1: Bonjour à tous, après la chaleur, place aux orages. 11 départements de l'Est basculent en vigilance orange en cette mi-journée. Plus aucun département n'est en revanche placé en vigilance rouge canicule depuis 6 heures ce matin, mais 69 restent en orange. C'est le cas notamment de la Seine-et-Marne où les pompiers continuent de lutter contre les incendies dans la forêt de Fontainebleau, fixés mais toujours pas éteints. 3 reprises de feu ont été constatées, 4 personnes se trouvent en garde à vue. Pendant ce temps, la ministre de la Transition écologiste alerte sur la sécheresse. La France connaît une situation exceptionnelle et très préoccupante selon Monique Barbu, avec 99 départements concernés par des restrictions d'eau sur la totalité du territoire métropolitain. 43 sont au niveau de crise où l'eau est réservée aux usages prioritaires et 206 arrêtés préfectoraux sont en vigueur. Il s'agit du plus haut niveau jamais observé depuis au moins 2013. Ce nouveau rebondissement dans l'affaire Grégory, les faits reprochés à Jacqueline Jacob sont prescrits. La grand-tante du petit garçon est soupçonnée d'être l'un des corbeaux ayant harcelé les parents du petit Grégory tué en 1984 dans les Vosges. Mise en examen pour association de malfaiteurs, Jacqueline Jacob avait saisi la chambre de l'instruction de la cour d'appel de Dijon pour demander l'annulation de ses poursuites. Jérôme Barella, de nouveau entendu par un juge d'instruction, le principal suspect dans l'enquête sur la mort de la petite Liana, est convoqué en vue de sa mise en examen pour le viol et le meurtre de l'adolescente de 11 ans. Il n'était jusqu'ici poursuivi que pour enlèvement et séquestration. Plus de 20 millions de personnes ont assisté à la défaite des Bleus hier soir devant leur écran. Un record d'audience pour M6 depuis le début de la Coupe du Monde. Malgré la déception, les hommes de Didier Deschamps vont rapidement devoir se remobiliser. Ils affronteront samedi le perdant de l'autre demi-finale qui se joue ce soir entre l'Angleterre et l'Argentine. Et puis un mot de cyclisme pour finir avec la 11e étape du Tour de France. Cet après-midi, 161 km de plat au programme entre Vichy et Nevers. Le départ sera donné à 13h50 et le maillot jaune est toujours sur les épaules de Tadej Pogačar. Excellent.

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1: Aujourd'hui mercredi, les orages de la nuit pourraient se prolonger en matinée avec des rafales de vent qui atteindront les 80 km/h sur le littoral au lever du jour. Le calme et le beau temps reviendront ensuite progressivement et le mercure remontera pour retrouver des valeurs supérieures aux 30 degrés en moyenne. En effet, côté température, nous aurons par exemple de 20 à 33 degrés à Saint-Germain-d'Esteuil, de 20 à 33 degrés également à Soussan et de 18 à 33 degrés à Vansac. Côté plage, nous aurons 34 degrés sur le sable et 21 degrés dans l'eau à Lacanau Océan. La baignade y est surveillée tous les jours de 11h à 19h. Ce soir, le soleil se couchera à 21h45 et se lèvera demain à 6h33. Sur le littoral, vous retrouverez la marée haute à 18h14 pour un coefficient de 96 et la marée basse à 11h44. Pour les prochains jours, de nouveaux risques orageux sont annoncés demain jeudi avant un retour au calme vendredi et des maximales en légère baisse. De la pluie pourrait s'inviter samedi, mais les prévisions sont encore incertaines.
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1: J'ai sélectionné cette offre pour vous. À l'ESPAR, l'EPA de Fondation Saint-Léonard recherche un aide-soignant diplômé pour un contrat de remplacement. Vous réaliserez des soins d'aide à la personne, de maintien de l'autonomie, d'hygiène, de prévention et d'éducation thérapeutique. Vous avez obligatoirement le diplôme d'État d'aide-soignant. Ce poste est proposé en CDD d'un mois à temps plein, du 1er au 31 août. Si vous êtes empathique, organisé et doté d'un bon esprit d'équipe, postulez. Les débutants sont acceptés. 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
1: Nous retrouvons notre invité Christophe Château, directeur communication pour le Conseil interprofessionnel des vins de Bordeaux. Il nous présente le mouvement Bordeaux Local. Bonjour Christophe.
2: Bonjour.
1: Alors précédemment, vous avez commencé à nous parler un peu plus en détail de ce mouvement, dans quoi il consistait, du secteur géographique, mais il y a aussi des valeurs environnementales et éco-responsables derrière.
2: Tout à fait. On a un mouvement RSE au CIB qui s'appelle Cultivons Demain. Et notre objectif, c'est de mettre en valeur les entreprises qui jouent le jeu. Qui jouent le jeu en termes de limitation de l'usage des pesticides, qui jouent le jeu en termes d'utilisation de la main-d'œuvre, du respect des salariés, en termes aussi d'amélioration du bilan carbone, d'améliorer les pratiques avec, aujourd'hui, peu de gens le savent, mais 25% du vignoble bordelais est agréé en agriculture biologique. Donc on a plein de valeurs qui sont parfois méconnues du vignoble de Bordeaux. Et dans l'idée aussi de promouvoir l'économie locale, l'économie circulaire, l'objectif étant de dire aidons les opérateurs qui jouent le jeu, et Bordeaux Local fonctionne comme un club, et donc les restaurateurs, les cavistes ou les ostréiculteurs qui jouent le jeu de Bordeaux Local, ils adhèrent à un club, ils font partie d'une famille, et l'idée c'est de les remercier de faire partie de cette famille et d'adhérer. Je ne l'ai pas évoqué, mais bien sûr l'adhésion pour eux est totalement gratuite, hein, c'est juste un engagement pour eux à jouer le jeu des vins de Bordeaux. Par exemple, un restaurateur qui veut être membre du mouvement Bordeaux Local, il doit nous envoyer sa carte et prouver qu'il a au moins 50% de vins de Bordeaux à sa carte. On ne demande pas une exclusivité parce que bien évidemment il y a des gens qui sont curieux de déguster d'autres appellations. La Cité du Vin en est un bel exemple. C'est la cité de tous les vins du monde et les vins qui sont consommés à la cité sont très très majoritairement des vins de Bordeaux. Donc on peut s'ouvrir à d'autres, mais quand même en ayant une présence de Bordeaux forte. Et les restaurateurs, les cabanes à huîtres ou les bars à vin qui sont membres de ce club bénéficient davantage. Davantage en termes de formation, en termes de fournir de PLV. Ils reçoivent des invitations assez régulièrement. On reçoit des invitations pour les dégustations primeurs qui sont parfois exclusives. On a des partenariats aussi avec l'Union Bordeaux-Bègles. Il y a un match dans l'année qui est dédié à la filière et auquel on invite les membre du réseau Bordeaux Local. On a depuis 2 ans un partenariat avec l'équipe de hockey sur glace de Bordeaux qui s'appelle les Boxers. Et là aussi, on a un match au mois de septembre et on espère que l'année prochaine ce sera la Coupe d'Europe, puisque maintenant que les Boxers ont gagné le championnat de France, ils vont pouvoir jouer en Coupe d'Europe. Donc on voudrait inviter les restaurateurs et les cavistes lors d'un match des Boxers à Bordeaux à venir déguster des vins de Bordeaux et déguster des produits locaux. Donc l'idée c'est ça, c'est vous jouer le jeu du local, on vous renvoie l'ascenseur, en vous invitant à des événements privilégiés, en formant vos équipes, en vous offrant gratuitement de la PLV, parce que nos meilleurs ambassadeurs restent les restaurateurs, les cavistes, les gens qui accueillent les touristes, qui accueillent le public. Quand un touriste arrive à Bordeaux et qu'il rentre dans un restaurant, il ne sait pas forcément quel vin il va boire. Et on a une gamme de produits à Bordeaux tellement large aujourd'hui. Les rouges, bien sûr, tout le monde les connaît. Ils vont des Bordeaux rouges jusqu'au Grand Cru classé. Mais on connaît moins bien les rosés, on connaît moins bien les blancs secs, les blancs liquoreux, les créments, qui est une gamme qui se développe et qui a une très très bonne dynamique économique. La production de créments de Bordeaux a été multipliée par 4 ces 10 dernières années. Et c'est des produits qui plaisent aux nouvelles générations et qui conviennent bien. Et donc notre palette de produits correspond aux attentes des consommateurs. Ça permet aujourd'hui de répondre aux demandes des restaurateurs et de s'associer à eux pour qu'ils deviennent nos ambassadeurs de nos produits et qu'ils aient plutôt tendance à promouvoir un produit d'appellation d'origine contrôlée vinifié en Gironde plutôt qu'un produit qui viendrait de notre département ou de notre pays. Et les restaurateurs sont très sensibles à ce discours. Beaucoup de grands chefs ont initié ce débat en disant mais nous aussi on fait la promotion des producteurs locaux, des produits de saison. Alain Juppé avait écrit un livre quand il est rentré du Canada en disant je ne mangerai plus de cerises en hiver. Ben, si on veut aujourd'hui respecter la planète et être respectueux de l'environnement et protéger l'environnement, la première des choses, c'est plutôt de consommer des produits de saison. Moi, quand j'étais enfant, les cerises, c'était pas au mois de janvier ou au mois de février, c'était au mois de juin, on montait dans le cerisier manger des cerises. Alors, c'est vrai que ça peut être un plaisir de dire, mais des cerises, j'en mange toute l'année. Mais si elles viennent du bout du monde, c'est pas forcément une bonne chose pour la planète. Et créer cette envie, mettre en avant les produits de saison, les grands chefs sont très sensibles à ces sujets-là. Et ils s'associent aujourd'hui à des producteurs, des maraîchers, des producteurs de moutons, de viande, de bœuf locaux, et ils mettent en avant les produits locaux. Et donc, la démarche Bordeaux Local leur a plu parce que ce qu'ils faisaient déjà avec les produits agroalimentaires, eh bien, il le faut encore un peu plus avec les vins de Bordeaux.
1: Eh bien, merci beaucoup Christophe. On se retrouvera demain pour la 4e partie de notre émission.
2: Merci à vous.
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1: Bonjour, bonjour à tous. Un nouveau suspect interpellé dans le cadre de l'enquête sur l'incendie de Fontainebleau. Il a été placé en garde à vue pour tentative de destruction par incendie. Selon TF1, l'homme a été arrêté sur un parking tout proche de la forêt en possession d'un briquet et de morceaux de papier à l'arrière de son véhicule. Les deux feux qui ravagent la forêt de Fontainebleau depuis dimanche ont été fixés mais ne sont toujours pas éteints. Trois reprises ont été constatées. Une partie de l'A6 demeure fermée à la circulation. La ministre de la Transition écologique alerte sur une situation de sécheresse exceptionnelle et très préoccupante. 99 départements français connaissent des restrictions d'eau et plus de 200 arrêtés préfectoraux sont en vigueur du jamais vu depuis au moins 2013 selon Monique Barbu, qui souligne également la précocité de cette sécheresse avec près d'un mois d'avance par rapport à ce que nous connaissions jusqu'à présent. C'est l'une des réformes majeures du second quinquennat d'Emmanuel Macron. La loi sur l'aide à mourir doit être définitivement adoptée aujourd'hui. Un texte pour ouvrir l'accès au suicide assisté, voire à l'euthanasie dans des conditions très encadrées pour les malades atteints d'affections graves et incurables. Face aux oppositions persistantes à droite, le Premier ministre Sébastien Lecornu a déjà annoncé qu'il saisirait le Conseil constitutionnel. Votre livret A va vous rapporter un peu plus. La Banque de France propose de relever son taux de 1,5 à 1,7% en août. Une augmentation attendue liée au rebond de l'inflation depuis le déclenchement de la guerre au Moyen-Orient. Un conflit qui repart. D'ailleurs, depuis quelques jours, les États-Unis ont mené cette nuit des frappes sur l'Iran. Téhéran a riposté en visant des cibles américaines en Jordanie, au Koweït et à Bahreïn. Les gardiens de la révolution iranienne ont également annoncé que le détroit d'Ormuz resterait fermé jusqu'à la fin des actes d'agression américains. Et puis un mot de foot qui rejoindra l'Espagne en finale de la Coupe du Monde au lendemain de l'élimination des Bleus. La deuxième demi-finale oppose ce soir l'Angleterre à l'Argentine. Le perdant affrontera la France lors du match pour la troisième place. La petite finale qui se jouera samedi soir à 23h. Excellent après-midi à tous.

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1: Pour ces prochaines heures, les nuages vont s'évacuer progressivement. Demain jeudi, le ciel sera partagé entre soleil et passages nuageux. Quelques averses seront possibles en matinée. Côté température, il fera encore chaud la nuit avec 19 à 22 degrés au lever du jour. En après-midi, nous aurons 28 à 34 degrés de la côte vers l'estuaire. Si vous souhaitez vous baigner à Hourtin-Plage, il fera 28 degrés sur le sable et 21 degrés dans l'eau. Pour votre sécurité, la plage centrale est surveillée tous les jours de 11h à 19h. Demain, le soleil se lèvera à 6h30 et se couchera à 21h50. Nous perdrons une minute d'ensoleillement. Sur le littoral, la marée sera haute à 6h45 et 19h02 pour un coefficient de 98. Elle sera basse à 0h21 et 12h31. Pour les jours suivants, le soleil sera de retour dès vendredi. Côté température, elle devrait rester en dessous des 30 degrés vendredi et samedi avant un retour de la chaleur. Nous confirmerons tout cela dans les prochains bulletins météo.
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1: Avis aux passionnés de mécanique, j'ai une offre qui peut vous intéresser. À Saint-Vivien, un garage automobile recrute un aide mécanicien. Vous interviendrez sur des véhicules toutes marques pour du dépannage et de la mécanique de premier niveau. Vous êtes autodidacte en mécanique ou avez des connaissances de premier niveau. Vous pourrez être formé en interne. Ce poste est proposé en CDD de 3 mois à temps plein dans un premier temps. Si vous avez un bon esprit d'équipe, postulez. Retrouvez plus d'infos sur cette offre sur acquisfm.fr, rubrique emploi.
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1: Pour ces prochaines heures, les nuages vont s'évacuer progressivement. Demain jeudi, le ciel sera partagé entre soleil et passages nuageux. Quelques averses seront possibles en matinée. Côté température, il fera encore chaud la nuit avec 19 à 22 degrés au lever du jour. En après-midi, nous aurons 28 à 34 degrés de la côte vers l'estuaire. Si vous souhaitez vous baigner à Hourtin-Plage, il fera 28 degrés sur le sable et 21 degrés dans l'eau. Pour votre sécurité, la plage centrale est surveillée tous les jours de 11h à 19h. Demain, le soleil se lèvera à 6h30 et se couchera à 21h50. Nous perdrons une minute d'ensoleillement. Sur le littoral, la marée sera haute à 6h45 et 19h02 pour un coefficient de 98. Elle sera basse à 0h21 et 12h31. Pour les jours suivants, le soleil sera de retour dès vendredi. Côté température, elle devrait rester en dessous des 30 degrés vendredi et samedi avant un retour de la chaleur. Nous confirmerons tout cela dans les prochains bulletins météo.
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1: Si vous êtes en création d'entreprise, écoutez ça. 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Que vous soyez un entrepreneur en devenir ou que vous cherchiez à perfectionner vos compétences, cette masterclass vous donnera une vision structurée, étape par étape, et des réponses concrètes à vos questions pour démarrer votre aventure dans les meilleures conditions. Ce webinaire se déroulera le mercredi 22 juillet de 9h30 à 12h. Pour en savoir davantage et vous inscrire, retrouvez l'événement sur AkiFM.fr, rubrique emploi.
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1: Nous retrouvons notre invitée Marine pour nous présenter les accompagnements qu'elle propose dans le cadre de Marine Western Équitation. Bonjour Marine.
2: Bonjour.
1: Hier, on a vu vos disciplines de prédilection, on a vu comment vous aviez formé votre couple avec votre cheval. Aujourd'hui, on va parler des accompagnements équestres que vous proposez.
2: Ce sont en règle générale des accompagnements assez individuels puisque j'ai un voire deux chevaux dans mes cours. Donc vous avez deux possibilités, soit vous n'avez pas de cheval, vous êtes cavalier ou pas cavalier d'ailleurs, vous êtes débutant et vous souhaitez découvrir l'équitation ou une autre équitation qui est l'équitation western. Eh bien je propose des cours dans une structure sur Naujac-sur-Mer où là je vous fais découvrir l'équitation western avec mon cheval de cours. Ensuite j'accompagne également les propriétaires de chevaux, donc ceux qui ont déjà des chevaux, que ce soit sur les structures où ils sont en pension, donc si la structure veut bien accueillir des moniteurs d'équitation extérieure, ou alors je donne des cours sur les lieux de pension individuels des cavaliers qui sont chez eux avec leurs chevaux et qui ont besoin d'un accompagnement, et bien moi je me déplace chez eux.
1: Vous l'avez dit, on va le repréciser, est-ce qu'il y a besoin d'avoir des prérequis en équitation, que ce soit western ou en équitation tout court?
2: Non, pas du tout, vous n'avez pas besoin d'avoir de prérequis. Le cheval de cours que j'ai s'adapte très bien aux cavaliers, que ce soit débutant ou un petit peu connaisseurs. Vous avez besoin d'un jean, de chaussures fermées avec un petit peu de talons. Et puis ensuite, moi, je vous fournis le reste du matériel et je vous explique un petit peu toute l'approche autour du cheval.
1: Pour les cavaliers qui ont leurs propres chevaux, est-ce que tout cheval va être disposé à pratiquer cette équitation?
2: C'est une bonne question. Effectivement, on va s'adapter. L'équitation western, c'est ça qui est génial, c'est qu'elle a tout plein d'outils qui vont complètement s'adapter au cheval. Et puis après, bien évidemment, vous avez l'œil du professionnel qui va savoir vous dire si là, le cheval est limité ou si le cheval, il a justement des atouts pour pouvoir faire certaines choses dans l'équitation western.
1: Merci beaucoup Marine. On se retrouve demain pour la suite de notre émission.
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1: Bonjour à tous. 16 départements placés en vigilance orange aux orages, notamment dans l'est du Doubs à l'Isère, en passant par le Jura, mais aussi l'Ille-et-Vilaine, la Sarthe et la Mayenne à l'ouest. Météo France s'attend à des rafales jusqu'à 100 km/h accompagnées de grêles dans un contexte de forte chaleur qui persiste. 69 départements sont toujours en alerte orange canicule. Pendant ce temps, la ministre de la Transition écologique alerte sur la sécheresse. La France connaît une situation exceptionnelle et très préoccupante selon Monique Barbu, avec 99 départements concernés par des restrictions d'eau, soit la totalité du territoire métropolitain. 43 sont au niveau de crise où l'eau est réservée aux usages prioritaires et plus de 200 arrêtés préfectoraux sont en vigueur. Il s'agit du plus haut niveau jamais observé depuis au moins 2013. Nouveau rebondissement dans l'affaire Grégory. Les faits reprochés à Jacqueline Jacob sont prescrits. La grand-tante du petit garçon est soupçonnée d'être l'un des corbeaux ayant harcelé les parents du petit Grégory, tué en 1984 dans les Vosges. Mise en examen pour association de malfaiteurs, Jacqueline Jacob avait saisi la chambre de l'instruction de la cour d'appel de Dijon pour demander l'annulation de ses poursuites. Une étape décisive pour la loi sur l'aide à mourir. Après 2 ans de débat, elle doit être officiellement adoptée aujourd'hui à l'Assemblée. Un texte pour ouvrir l'accès au suicide assisté, voire à l'euthanasie dans des conditions très encadrées pour les malades atteints d'affections graves et incurables. Face aux oppositions persistantes à droite, Sébastien Lecornu a déjà annoncé qu'il saisirait le Conseil constitutionnel. Le Premier ministre qui effectue son premier déplacement à l'étranger depuis son arrivée à Matignon, Sébastien Lecornu, se rend au Maroc ce soir pour rencontrer son homologue et consolider le rapprochement entre les deux pays. Un réchauffement diplomatique entamé à l'été 2024 depuis que la France a reconnu la souveraineté marocaine sur le territoire disputé du Sahara occidental. Et puis la 11e étape du Tour de France cet après-midi, 161 km de plat entre Vichy et Nevers, une étape taillée pour les sprinteurs. Excellente journée à tous.

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1: Pour ces prochaines heures, les nuages vont s'évacuer progressivement. Demain jeudi, le ciel sera partagé entre soleil et passages nuageux. Quelques averses seront possibles en matinée. Côté température, il fera encore chaud la nuit avec 19 à 22 degrés au lever du jour. En après-midi, nous aurons 28 à 34 degrés de la côte vers l'estuaire. Si vous souhaitez vous baigner à Hourtin-Plage, il fera 28 degrés sur le sable et 21 degrés dans l'eau. Pour votre sécurité, la plage centrale est surveillée tous les jours de 11h à 19h. Demain, le soleil se lèvera à 6h30 et se couchera à 21h50. Nous perdrons une minute d'ensoleillement. Sur le littoral, la marée sera haute à 6h45 et 19h02 pour un coefficient de 98. Elle sera basse à 0h21 et 12h31. Pour les jours suivants, le soleil sera de retour dès vendredi. Côté température, elle devrait rester en dessous des 30 degrés vendredi et samedi avant un retour de la chaleur. Nous confirmerons tout cela dans les prochains bulletins météo.
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1: Nous retrouvons notre invitée Vanessa Montagne, directrice générale de Recycler mon véhicule. Bonjour Vanessa.
2: Bonjour.
1: Hier, nous avons vu les enjeux du recyclage des véhicules hors d'usage et on a commencé à aborder le fait que quand on ne passe pas par la filière légale, il peut y avoir des dérives qui ne sont pas sans conséquences pour le propriétaire.
2: Oui, il est très important de faire appel au centre de recyclage agréé et de ne pas céder son véhicule à n'importe quel épaviste ou faux épaviste parce que seuls les centres de recyclage agréés ont accès au système d'immatriculation des véhicules et peuvent détruire administrativement la carte grise et vous remettre un certificat de destruction qui soit un vrai certificat de destruction. Sans ça, si demain il y a un problème avec votre véhicule, qu'il est utilisé pour faire un casse ou s'il y a des amendes, vous continuerez de recevoir les contraventions et vous serez toujours responsable parce que légalement, le véhicule n'aura pas été détruit administrativement. Donc, il est très important, même indispensable, de faire appel à ces centres de recyclage agréés.
1: Et alors, une question qui me vient souvent lorsque les personnes emploient, on va dire, les filières illégales, c'est parce qu'il y a des soucis de cartes grises qui n'ont pas été refaites au bon nom ou des fois un véhicule dont on n'a plus la carte grise. Est-ce que les véhicules, dans ce cas-là, peuvent quand même rentrer dans la bonne filière ?
2: Oui, il faut pouvoir prouver que vous êtes propriétaire du véhicule, ce qui serait quand même dommage que vous essayiez de céder le véhicule de votre voisin parce qu'il vous encombre devant chez vous. Donc, il y a quand même un minimum. Donc, il faut pouvoir s'assurer que c'est bien votre véhicule. Donc, si vous n'avez plus la carte grise, vous pouvez demander un duplicata. Si vous n'arrivez vraiment pas à retrouver la carte grise, vous pouvez avoir d'autres preuves de possession, comme une facture, par exemple, ou une cession suite d'une donation, quand c'est un héritage, un véhicule qui a été hérité. Donc, il y a plusieurs façons de prouver le fait qu'on est bien propriétaire de son véhicule et c'est indispensable pour pouvoir faire détruire administrativement son véhicule.
1: Concrètement, de quoi faut-il se méfier puisqu'on peut parfois penser qu'on s'adresse à une bonne personne? Est-ce qu'il y a des choses à vérifier avant de faire enlever son véhicule?
2: Alors, il y a des signaux qui doivent vous alerter. Déjà, si la personne propose de vous payer en cash, il n'y a pas d'achat en cash auprès des centres de recyclage agréés puisque toute transaction, elle est tracée. De même, quand vous voyez reprise 24 heures sur 24, 7 jours sur 7, il n'y a pas une entreprise en France qui est en capacité de vous proposer un service 24 heures sur 24, 7 jours sur 7. Donc, c'est forcément que c'est trop beau pour être vrai. Et ensuite, le centre de recyclage agréé, il a un numéro d'agrément. Il est agréé par la préfecture et donc il a un numéro d'agrément et il doit pouvoir produire les justificatifs comme quoi il était bien agréé. Et en général, quand vous posez la question à un faux épaviste, c'est le moment où il y a un blanc dans la discussion et vous n'avez plus de réponse à votre question.
1: Merci beaucoup Vanessa, on se retrouvera demain pour expliquer comment faire relever son véhicule en toute légalité.
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1: J'ai sélectionné cette offre pour vous. À Moulis, Alliance Récolte Forestière recrute un conducteur de récolteuse pour le secteur Médoc-Ourtin. Vos missions seront la conduite d'un porteur pour la réalisation des travaux d'exploitation, ainsi que la réalisation de l'entretien courant du matériel. De formation forestière, vous avez quelques années d'expérience et savez conduire les engins forestiers. Vous êtes totalement autonome sur le chantier et à l'aise avec l'informatique embarquée. Ce poste est proposé en CDI à temps plein avec de nombreux avantages. Plus d'infos sur akifm.fr, rubrique emploi.
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1: Saint-Christolis, les marchés gourmands reviennent s'installer au port chaque mercredi soir à partir de 18h30 pendant tout l'été. 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
1: Pour ces prochaines heures, les nuages vont s'évacuer progressivement. Demain jeudi, le ciel sera partagé entre soleil et passages nuageux. Quelques averses seront possibles en matinée. Côté température, il fera encore chaud la nuit avec 19 à 22 degrés au lever du jour. En après-midi, nous aurons 28 à 34 degrés de la côte vers l'estuaire. Si vous souhaitez vous baigner à Hourtin-Plage, il fera 28 degrés sur le sable et 21 degrés dans l'eau. Pour votre sécurité, la plage centrale est surveillée tous les jours de 11h à 19h. Demain, le soleil se lèvera à 6h30 et se couchera à 21h50. Nous perdrons une minute d'ensoleillement. Sur le littoral, la marée sera haute à 6h45 et 19h02 pour un coefficient de 98. Elle sera basse à 0h21 et 12h31. Pour les jours suivants, le soleil sera de retour dès vendredi. Côté température, elle devrait rester en dessous des 30 degrés vendredi et samedi avant un retour de la chaleur. Nous confirmerons tout cela dans les prochains bulletins météo.
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1: Si vous cherchez un poste pour les vendanges, j'ai peut-être l'offre qu'il vous faut. À Pauillac, un prestataire viticole recherche 10 opérateurs de réception de vendanges. Vous serez aux commandes de la ligne de réception du raisin et votre rôle sera essentiel pour garantir la qualité de la production. Vous gérerez la réception et le tri du raisin, veillerez au bon fonctionnement des équipements et assurerez un nettoyage rigoureux de la ligne. Si vous êtes rigoureux, organisé et réactif, postulez, les débutants sont acceptés. Plus d'infos sur akifm.fr, rubrique emploi.
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1: Le Porge, avis aux amateurs de reggae, Positive Vibes Event vous propose une soirée concert vendredi 17 juillet à 19h à la salle Gérard Blanc. Vous y retrouverez notamment Blacko, Giramundo, Newman's Crew ou encore Lord Bitume. Informations, tarifs et billetterie directement auprès de Positive Vibes Event.
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demandé à tous les parquets de France. Plus de 85 000 plaintes ont été recensées, dont 15 000 nouvelles. Le garde des Sceaux annonce l'ouverture de 1350 informations judiciaires pour des crimes et délits de nature sexuelle sur mineurs. Au total, 675 personnes ont été incarcérées pour ces faits depuis le 8 juin dernier. Le parquet général annonce qu'il ne se pourvoit pas en cassation dans l'affaire des assistants parlementaires du FN. Marine Le Pen et plusieurs cadres du RN ont été définitivement condamnés début juillet pour détournement de fonds publics. La chef de file du RN a aussitôt annoncé se pourvoir en cassation, ce qui suspend sa peine. La Cour de cassation devrait pouvoir statuer au plus tard début avril 2027. C'est l'une des réformes majeures du second quinquennat d'Emmanuel Macron. La loi sur l'aide à mourir doit être définitivement adoptée à l'Assemblée d'ici ce soir. Un texte pour ouvrir l'accès au suicide assisté, voire à l'euthanasie dans des conditions très encadrées pour les malades atteints d'affections graves et incurables. Face aux oppositions persistantes à droite, le Premier ministre Sébastien Lecornu a déjà annoncé qu'il saisirait le Conseil constitutionnel. Votre livret A va vous rapporter un peu plus, son taux va passer de 1,5 à 1,7% en août. Confirmation ce midi du ministre de l'économie sur TF1, Roland Lescure, qui suit les recommandations de la Banque de France. Une augmentation liée au rebond de l'inflation depuis le déclenchement de la guerre au Moyen-Orient. Après la chaleur, la France balayée par de violents orages. 16 départements sont placés en vigilance orange dans le nord-ouest et l'est du pays. Sur le front des incendies, 600 pompiers luttent toujours contre les flammes dans la forêt de Fontainebleau où plusieurs reprises de feu ont été constatées. 5 suspects ont été placés en garde à vue. Et puis la descente aux enfers se poursuit pour les Girondins de Bordeaux. La DNCG confirme en appel l'exclusion du club de toutes les compétitions nationales. Excellente fin d'après-midi à tous.

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1: Pour ces prochaines heures, les nuages vont s'évacuer progressivement. Demain jeudi, le ciel sera partagé entre soleil et passages nuageux. Quelques averses seront possibles en matinée. Côté température, il fera encore chaud la nuit avec 19 à 22 degrés au lever du jour. En après-midi, nous aurons 28 à 34 degrés de la côte vers l'estuaire. Si vous souhaitez vous baigner à Hourtin-Plage, il fera 28 degrés sur le sable et 21 degrés dans l'eau. Pour votre sécurité, la plage centrale est surveillée tous les jours de 11h à 19h. Demain, le soleil se lèvera à 6h30 et se couchera à 21h50. Nous perdrons une minute d'ensoleillement. Sur le littoral, la marée sera haute à 6h45 et 19h02 pour un coefficient de 98. Elle sera basse à 0h21 et 12h31. Pour les jours suivants, le soleil sera de retour dès vendredi. Côté température, elle devrait rester en dessous des 30 degrés vendredi et samedi avant un retour de la chaleur. Nous confirmerons tout cela dans les prochains bulletins météo.
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1: Voici une offre pour les passionnés de nautisme. Au Verdon, un magasin spécialisé dans la vente de matériel d'accastillage et d'équipement nautique recherche un vendeur passionné. Vous accueillerez et conseillerez les clients et assurerez le bon fonctionnement de la partie logistique et commerciale. Vous avez une bonne connaissance technique des bateaux et de la maintenance nautique, un attrait pour le service client et de la rigueur. Ce poste est proposé en CDI à 35 heures par semaine, du mardi au samedi. Retrouvez plus d'infos sur AkiFM.fr, rubrique emploi.
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1: Soulac, pour sa saison d'été 2026, le musée d'art accueille deux expositions à découvrir tous les jours de juillet et août de 15h à 18h. D'une part, Soulac, quand la photo rencontre l'IA de Nicolas Gévaudius, et de l'autre, le littoral et ses mondes engloutis du réseau R3 Rivage et de l'artiste Véronique Grenier.
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1: Bonsoir, bonsoir à tous. Après 2 ans de débats acharnés, la loi sur la fin de vie arrive enfin au bout de son chemin parlementaire. Elle doit être définitivement adoptée par

0: tuer un patient. Ce qui tue le patient, c'est la maladie que la médecine n'est pas en capacité de guérir. Cette loi n'est pas une loi de l'échec, cette loi c'est une loi de la compréhension des limites de chacun. Cette loi permet d'avoir à disposition un moyen de dire stop, je n'en peux plus, c'est ici que je m'arrête.
1: Sébastien Lecornu a déjà annoncé qu'il saisirait le Conseil constitutionnel dès l'approbation du texte. Dans l'actualité également, plus d'un mois après la mort de la petite Liana dans le Gers, Gérald Darmanin dresse le bilan du réexamen des plaintes pour violences sexuelles sur mineurs demandées à tous les parquets de France. Plus de 85 000 plaintes ont été recensées, dont 15 000 nouvelles. Au total, 675 personnes ont été incarcérées depuis le 8 juin dernier. Elle évoque une situation exceptionnelle et très préoccupante. La ministre de la Transition écologique s'inquiète de la sécheresse en France avec un nombre record de départements concernés par des restrictions d'eau du jamais vu depuis 2013, le tout dans un contexte de forte chaleur persistante. 69 départements sont toujours en vigilance orange canicule, 16 pour risque d'orage violent. Et puis le Norvégien Søren Warenskiold remporte la 11e étape du Tour de France à Nevers. Le maillot jaune est toujours sur les épaules de Tadej Pogačar. Excellente soirée à tous.

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1: Pour ces prochaines heures, les nuages vont s'évacuer progressivement. Demain jeudi, le ciel sera partagé entre soleil et passages nuageux. Quelques averses seront possibles en matinée. Côté température, il fera encore chaud la nuit avec 19 à 22 degrés au lever du jour. En après-midi, nous aurons 28 à 34 degrés de la côte vers l'estuaire. Si vous souhaitez vous baigner à Hourtin-Plage, il fera 28 degrés sur le sable et 21 degrés dans l'eau. Pour votre sécurité, la plage centrale est surveillée tous les jours de 11h à 19h. Demain, le soleil se lèvera à 6h30 et se couchera à 21h50. Nous perdrons une minute d'ensoleillement. Sur le littoral, la marée sera haute à 6h45 et 19h02 pour un coefficient de 98. Elle sera basse à 0h21 et 12h31. Pour les jours suivants, le soleil sera de retour dès vendredi. Côté température, elle devrait rester en dessous des 30 degrés vendredi et samedi avant un retour de la chaleur. Nous confirmerons tout cela dans les prochains bulletins météo.
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1: J'ai sélectionné cette offre pour vous. À Ourtin, un magasin fermier recrute un chef de rayon produits frais pour l'ensemble des rayons. Vous gérerez les commandes, suivrez les stocks, encadrerez l'équipe et mettrez en place un rayon attractif et qualitatif. Une attention toute particulière est portée sur le rayon fruits et légumes et une expérience dans ce domaine serait idéale. Ce poste est proposé en CDI à 39 heures hebdo annualisé. Si vous êtes autonome avec un bon esprit d'équipe et que vous avez le permis B, postulez. Plus d'infos sur akifm.fr, rubrique emploi.
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1: Bonsoir à tous. Le principal suspect dans l'enquête sur la mort de Liana a été mis en examen pour le viol et le meurtre de la collégienne ce soir. L'homme de 41 ans encourt une peine de réclusion criminelle à perpétuité. Depuis son incarcération, il est à l'isolement et fait l'objet d'une surveillance renforcée en raison d'un risque suicidaire. 70 000 dossiers d'affaires criminelles impliquant des enfants et connus par les parquets ont été réétudiés depuis le 8 juin. 15 000 plaintes ont aussi été découvertes. Par ailleurs, ce sont plus de 670 personnes qui ont été incarcérées dans le cadre de ces enquêtes. Des chiffres dévoilés aujourd'hui par le garde des Sceaux lors des questions au gouvernement à l'Assemblée nationale. Les deux jeunes hommes qui ont avoué avoir volontairement allumé les incendies dans la forêt de Fontainebleau devaient être présentés à un juge cet après-midi.

économie a annoncé que le taux du produit d'épargne le plus populaire du pays passerait d'1,5 à 1,7% dès le 1er août, conséquence du rebond de l'inflation liée au conflit au Moyen-Orient. Et puis, le coup est rude pour les Girondins de Bordeaux. La commission d'appel de la Direction nationale du contrôle de gestion a confirmé aujourd'hui l'exclusion du club de toutes les compétitions nationales en 2026-2027. L'équipe évoluera donc au mieux en Régional 1 la saison prochaine. Excellente soirée à tous, à notre écoute.

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1: Pour ces prochaines heures, les nuages vont s'évacuer progressivement. Demain jeudi, le ciel sera partagé entre soleil et passages nuageux. Quelques averses seront possibles en matinée. Côté température, il fera encore chaud la nuit avec 19 à 22 degrés au lever du jour. En après-midi, nous aurons 28 à 34 degrés de la côte vers l'estuaire. Si vous souhaitez vous baigner à Hourtin-Plage, il fera 28 degrés sur le sable et 21 degrés dans l'eau. Pour votre sécurité, la plage centrale est surveillée tous les jours de 11h à 19h. Demain, le soleil se lèvera à 6h30 et se couchera à 21h50. Nous perdrons une minute d'ensoleillement. Sur le littoral, la marée sera haute à 6h45 et 19h02 pour un coefficient de 98. Elle sera basse à 0h21 et 12h31. Pour les jours suivants, le soleil sera de retour dès vendredi. Côté température, elle devrait rester en dessous des 30 degrés vendredi et samedi avant un retour de la chaleur. Nous confirmerons tout cela dans les prochains bulletins météo.
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1: J'ai sélectionné cette offre pour vous. À Moulis, une entreprise du secteur viticole recrute un assistant administratif et commercial pour la France et l'export. Vous aurez pour mission principale le suivi des dossiers commerciaux et la prise d'appels téléphoniques. Vous parlez couramment anglais et espagnol, êtes à l'aise à l'oral et à l'écrit avec une orthographe irréprochable. De plus, vous maîtrisez la bureautique et êtes autonome. Ce poste vous est proposé en CDI à 35 heures par semaine. Pour en savoir davantage et postuler, retrouvez cette offre sur akifm.fr, rubrique emploi.
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1: Graillon et l'hôpital, envie de vous essayer au golf en sortie de plage, Balata Golf Practice vous propose ses After Beach tous les lundis jusqu'au 24 août. Vous pourrez participer à des initiations accessibles à tous les niveaux et ouvertes à tous à partir de 18h30 avec un food truck sur place pour compléter la soirée.
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1: Bonsoir à tous. Le principal suspect dans l'enquête sur la mort de Liana a été mis en examen pour le viol et le meurtre de la collégienne ce soir. L'homme de 41 ans encourt une peine de réclusion criminelle à perpétuité. Depuis son incarcération, il est à l'isolement et fait l'objet d'une surveillance renforcée en raison d'un risque suicidaire. 70 000 dossiers d'affaires criminelles impliquant des enfants et connus par les parquets ont été réétudiés depuis le 8 juin. 15 000 plaintes ont aussi été découvertes. Par ailleurs, ce sont plus de 670 personnes qui ont été incarcérées dans le cadre de ces enquêtes. Des chiffres dévoilés aujourd'hui par le garde des Sceaux lors des questions au gouvernement à l'Assemblée nationale. Les deux jeunes hommes qui ont avoué avoir volontairement allumé les incendies dans la forêt de Fontainebleau devaient être présentés à un juge cet après-midi. Le parquet a réclamé leur placement en détention provisoire. Le gouvernement qui entend lancer un grand plan d'investissement pour la forêt française. Une annonce ce soir de Monique Barbu, selon la ministre de la Transition écologique. Ces derniers jours ont mis en lumière la grande vulnérabilité des forêts françaises face aux conséquences du changement climatique, en particulier celle de la forêt de Fontainebleau, dont les feux sont désormais fixés. Notez par ailleurs que Météo France placera 9 départements essentiellement du sud de la France en risque élevé de feux de forêt pour la journée de demain, de la Haute-Garonne au Gard, en passant par le Vaucluse, le Tarn et l'Aveyron. Cette bonne nouvelle pour les épargnants, le livret A repart légèrement à la hausse. Le ministre de l'économie a

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1: Pour ces prochaines heures, les nuages vont s'évacuer progressivement. Demain jeudi, le ciel sera partagé entre soleil et passages nuageux. Quelques averses seront possibles en matinée. Côté température, il fera encore chaud la nuit avec 19 à 22 degrés au lever du jour. En après-midi, nous aurons 28 à 34 degrés de la côte vers l'estuaire. Si vous souhaitez vous baigner à Hourtin-Plage, il fera 28 degrés sur le sable et 21 degrés dans l'eau. Pour votre sécurité, la plage centrale est surveillée tous les jours de 11h à 19h. Demain, le soleil se lèvera à 6h30 et se couchera à 21h50. Nous perdrons une minute d'ensoleillement. Sur le littoral, la marée sera haute à 6h.

0: 7h45 et 19h02 pour un coefficient de 98. Elle se rabasse à 0h21 et 12h31. Pour les jours suivants, le soleil sera de retour dès vendredi. Côté température, elle devrait rester en dessous des 30 degrés vendredi et samedi avant un retour de la chaleur. Nous confirmerons tout cela dans les prochains bulletins météo.
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1: J'ai sélectionné cette offre pour vous. À Pauillac, un salon de coiffure recherche un coiffeur ou une coiffeuse pour un remplacement congé maternité. Vous êtes titulaire du CAP coiffure avec une première expérience ou du brevet professionnel. Vous maîtrisez le métier et avez à cœur la satisfaction client. Ponctualité et sérieux sont deux de vos qualités. Le salon est ouvert du mardi au samedi de 9h à 18h. Le poste est proposé en CDD de 6 mois à temps plein, adaptable à vos disponibilités. Plus d'infos sur acquisfm.fr, rubrique emploi.
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1: Nous retrouvons notre invitée Vanessa Montagne, directrice générale de Recycler mon véhicule. Bonjour Vanessa.
2: Bonjour.
1: Hier, nous avons vu les enjeux du recyclage des véhicules hors d'usage et on a commencé à aborder le fait que quand on ne passe pas par la filière légale, il peut y avoir des dérives qui ne sont pas sans conséquences pour le propriétaire.
2: Oui, il est très important de faire appel au centre de recyclage agréé et de ne pas céder son véhicule à n'importe quel épaviste ou faux épaviste parce que seuls les centres de recyclage agréés ont accès au système d'immatriculation des véhicules et peuvent détruire administrativement la carte grise et vous remettre un certificat de destruction qui soit un vrai certificat de destruction. Sans ça, si demain il y a un problème avec votre véhicule, qu'il est utilisé pour faire un casse ou s'il y a des amendes, vous continuerez de recevoir les contraventions et vous serez toujours responsable parce que légalement, le véhicule n'aura pas été détruit administrativement. Donc, il est très important, même indispensable, de faire appel à ces centres de recyclage agréés.
1: Et alors, une question qui me vient souvent lorsque les personnes emploient, on va dire, les filières illégales, c'est parce qu'il y a des soucis de carte grise qui n'ont pas été refaites au bon nom ou des fois un véhicule dont on n'a plus la carte grise. Est-ce que les véhicules, dans ce cas-là, peuvent quand même rentrer dans la bonne filière ?
2: Oui, il faut pouvoir prouver que vous êtes propriétaire du véhicule, ce qui serait quand même dommage que vous essayiez de céder le véhicule de votre voisin parce qu'il vous encombre devant chez vous. Donc, il y a quand même un minimum, donc il faut pouvoir s'assurer que c'est bien votre véhicule. Donc, si vous n'avez plus la carte grise, vous pouvez demander un duplicata. Si vous n'arrivez vraiment pas à retrouver la carte grise, vous pouvez avoir d'autres preuves de possession, comme une facture, par exemple, ou une cession suite d'une donation, quand c'est un héritage, un véhicule qui a été hérité. Donc, il y a plusieurs façons de prouver le fait qu'on est bien propriétaire de son véhicule et c'est indispensable pour pouvoir faire détruire administrativement son véhicule.
1: Concrètement, de quoi faut-il se méfier ? Puisqu'on peut parfois penser qu'on s'adresse à une bonne personne. Est-ce qu'il y a des choses à vérifier avant de faire enlever son véhicule ?
2: Alors, il y a des signaux qui doivent vous alerter. Déjà, si la personne propose de vous payer en cash, il n'y a pas d'achat en cash auprès des centres de recyclage agréés, puisque toute transaction, elle est tracée. De même, quand vous voyez reprise 24 heures sur 24, 7 jours sur 7, il n'y a pas une entreprise en France qui est en capacité de vous proposer un service 24 heures sur 24, 7 jours sur 7. Donc, c'est forcément que c'est trop beau pour être vrai. Et ensuite, le centre de recyclage agréé, il a un numéro d'agrément. Il est agréé par la préfecture et donc il a un numéro d'agrément et il doit pouvoir produire les justificatifs comme quoi il était bien agréé. Et en général, quand vous posez la question à un faux épaviste, c'est le moment où il y a un blanc dans la discussion et vous n'avez plus de réponse à votre question.
1: Merci beaucoup Vanessa, on se retrouvera demain pour expliquer comment faire relever son véhicule en toute légalité.
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2: Nous retrouvons notre invité Christophe Château, directeur communication pour le Conseil interprofessionnel des vins de Bordeaux. Il nous présente le mouvement Bordeaux local. Bonjour Christophe.
3: Bonjour.
2: Alors précédemment, vous avez commencé à nous parler un peu plus en détail de ce mouvement, dans quoi il consistait, du secteur géographique, mais il y a aussi des valeurs environnementales et éco-responsables derrière.
3: Tout à fait. On a un mouvement RSE au CIB qui s'appelle Cultivons Demain. Et notre objectif, c'est de mettre en valeur les entreprises qui jouent le jeu. Qui jouent le jeu en termes de limitation de l'usage des pesticides, qui jouent le jeu en termes d'utilisation de la main-d'œuvre, du respect des salariés, en termes aussi d'amélioration du bilan carbone, d'améliorer les pratiques avec, aujourd'hui, peu de gens le savent, mais 25% du vignoble bordelais est agréé en agriculture biologique. Donc on a plein de valeurs qui sont parfois méconnues du vignoble de Bordeaux. Et dans l'idée aussi de promouvoir l'économie locale, l'économie circulaire, l'objectif étant de dire aidons les opérateurs qui jouent le jeu, et Bordeaux local fonctionne comme un club, et donc les restaurateurs, les cavistes ou les ostréiculteurs qui jouent le jeu de Bordeaux local, ils adhèrent à un club, ils font partie d'une famille, et l'idée c'est de les remercier de faire partie de cette famille et d'adhérer. Je ne l'ai pas évoqué, mais bien sûr l'adhésion pour eux est totalement gratuite, hein, c'est juste un engagement pour eux à jouer le jeu des vins de Bordeaux. Par exemple, un restaurateur qui veut être membre du mouvement Bordeaux local, il doit nous envoyer sa carte et prouver qu'il a au moins 50% de vins de Bordeaux à sa carte. On ne demande pas une exclusivité parce que bien évidemment il y a des gens qui sont curieux de déguster d'autres appellations. La Cité du Vin en est un bel exemple. C'est la cité de tous les vins du monde et les vins qui sont consommés à la cité sont très très majoritairement des vins de Bordeaux. Donc on peut s'ouvrir à d'autres, mais quand même en ayant une présence de Bordeaux forte. Et les restaurateurs, les cabanes à huîtres ou les bars à vin qui sont membres de ce club bénéficient davantage. Davantage en termes de formation, en termes de fournir de PLV. Ils reçoivent des invitations assez régulièrement. On reçoit des invitations pour les dégustations primeurs qui sont parfois exclusives. On a des partenariats aussi avec l'Union Bordeaux-Bègles. Il y a un match dans l'année qui est dédié à la filière et auquel on invite les membre du réseau Bordeaux local. On a depuis 2 ans un partenariat avec l'équipe de hockey sur glace de Bordeaux qui s'appelle les Boxers. Et là aussi, on a un match au mois de septembre et on espère que l'année prochaine ce sera la Coupe d'Europe, puisque maintenant que les Boxers ont gagné le championnat de France, ils vont pouvoir jouer en Coupe d'Europe. Donc on voudrait inviter les restaurateurs et les cavistes lors d'un match des Boxers à Bordeaux à venir déguster des vins de Bordeaux et déguster des produits locaux. Donc l'idée c'est ça, c'est vous jouer le jeu du local, on vous renvoie l'ascenseur, en vous invitant à des événements privilégiés, en formant vos équipes, en vous offrant gratuitement de la PLV, parce que nos meilleurs ambassadeurs restent les restaurateurs, les cavistes, les gens qui accueillent les touristes, qui accueillent le public. Quand un touriste arrive à Bordeaux et qu'il rentre dans un restaurant, il ne sait pas forcément quel vin il va boire. Et on a une gamme de produits à Bordeaux tellement large aujourd'hui. Les rouges, bien sûr, tout le monde les connaît. Ils vont des Bordeaux rouges jusqu'au Grand Cru classé. Mais on connaît moins bien les rosés, on connaît moins bien les blancs secs, les blancs liquoreux, les créments, qui est une gamme qui se développe et qui a une très très bonne dynamique économique. La production de créments de Bordeaux a été multipliée par 4 ces 10 dernières années. Et c'est des produits qui plaisent aux nouvelles générations et qui conviennent bien. Et donc notre palette de produits correspond aux attentes des consommateurs. Ça permet aujourd'hui de répondre aux demandes des restaurateurs et de s'associer à eux pour qu'ils deviennent nos ambassadeurs de nos produits et qu'ils aient plutôt tendance à promouvoir un produit d'appellation d'origine contrôlée vinifié en Gironde plutôt qu'un produit qui viendrait de notre département ou de notre pays. Et les restaurateurs sont très sensibles à ce discours. Beaucoup de grands chefs ont initié ce débat en disant mais nous aussi on fait la promotion des producteurs locaux, des produits de saison. Alain Juppé avait écrit un livre quand il est rentré du Canada en disant je ne mangerai plus de cerises en hiver. Ben, si on veut aujourd'hui respecter la planète et être respectueux de l'environnement et protéger l'environnement, la première des choses, c'est plutôt de consommer des produits de saison. Moi, quand j'étais enfant, les cerises, c'était pas au mois de janvier ou au mois de février, c'était au mois de juin, on montait dans le cerisier manger des cerises. Alors, c'est vrai que ça peut être un plaisir de dire, mais des cerises, j'en mange toute l'année. Mais si elles viennent du bout du monde, c'est pas forcément une bonne chose pour la planète. Et créer cette envie, mettre en avant les produits de saison, les grands chefs sont très sensibles à ces sujets-là. Et ils s'associent aujourd'hui à des producteurs, des maraîchers, des producteurs de moutons, de viande, de bœuf locaux. Et ils mettent en avant les produits locaux. Et donc, la démarche Bordeaux local leur a plu parce que ce qu'ils faisaient déjà avec les produits agroalimentaires, et bien ils le font encore un peu plus avec les vins de Bordeaux.
2: Eh bien merci beaucoup Christophe, on se retrouvera demain pour la 4e partie de notre émission.
3: Merci à vous.
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1: Nous retrouvons notre invitée Marine pour nous présenter les accompagnements qu'elle propose dans le cadre de Marine Western Équitation. Bonjour Marine.
2: Bonjour.
1: Hier, on a vu vos disciplines de prédilection, on a vu comment vous aviez formé votre couple avec votre cheval. Aujourd'hui, on va parler des accompagnements équestres que vous proposez.
2: Ce sont en règle générale des accompagnements assez individuels puisque j'ai un voire deux chevaux dans mes cours. Donc vous avez deux possibilités, soit vous n'avez pas de cheval, vous êtes cavalier ou pas cavalier d'ailleurs, vous êtes débutant et vous souhaitez découvrir l'équitation ou une autre équitation qui est l'équitation western. Eh bien je propose des cours dans une structure sur Naujac-sur-Mer où là je vous fais découvrir l'équitation western avec mon cheval de cours. Ensuite j'accompagne également les propriétaires de chevaux, donc ceux qui ont déjà des chevaux, que ce soit sur les structures où ils sont en pension, donc si la structure veut bien accueillir des moniteurs d'équitation extérieure, ou alors je donne des cours sur les lieux de pension individuels des cavaliers qui sont chez eux avec leurs chevaux et qui ont besoin d'un accompagnement, et bien moi je me déplace chez eux.
1: Vous l'avez dit, on va le repréciser, est-ce qu'il y a besoin d'avoir des prérequis en équitation, que ce soit western ou en équitation tout court?
2: Non, pas du tout, vous n'avez pas besoin d'avoir de prérequis. Le cheval de cours que j'ai s'adapte très bien aux cavaliers, que ce soit débutant ou un petit peu connaisseurs. Vous avez besoin d'un jean, de chaussures fermées avec un petit peu de talons. Et puis ensuite, moi, je vous fournis le reste du matériel et je vous explique un petit peu toute l'approche autour du cheval.
1: Pour les cavaliers qui ont leurs propres chevaux, est-ce que tout cheval va être disposé à pratiquer cette équitation ?
2: C'est une bonne question. Effectivement, on va s'adapter. L'équitation western, c'est ça qui est génial, c'est qu'elle a tout plein d'outils qui vont complètement s'adapter au cheval. Et puis après, bien évidemment, vous avez l'œil du professionnel qui va savoir vous dire si là, le cheval est limité ou si le cheval, il a justement des atouts pour pouvoir faire certaines choses dans l'équitation western.
1: Merci beaucoup Marine. On se retrouve demain pour la suite de notre émission.
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1: Saint-Vivien, le festival Aura du Sol de juillet aura lieu samedi 18 dans le centre-bourg de Saint-Vivien. Vous y retrouverez entre 19h et 23h30 Pépette Songs, Art of Blues, A4 et C'est la vie. Plus d'informations et autres dates à venir auprès du collectif Truc.
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